0: 普京上台之初以亲欧洲甚至亲北约自居，如今他的表现已与当年大相径庭。2024年2月，普京在接受美国福克斯新闻台前主播卡尔森专访时，回忆起2000年他与时任美国总统克林顿的一次对话。
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2: 很多人认为啊，普京总统是一个强烈的反西方的人物，啊，是一个硬汉，啊，是一个这个毫不畏惧的人。其实，如果回顾他从2000年执政以来，他多次对西方做出了让步，啊，而且试图通过这种让步换取西方对他更多的认可，啊，给予俄罗斯更多的尊重，让俄罗斯成为一个平起平坐的大国，和西方共同的来决定国际事务和地区事务。普京总统在主观上是有这种愿望的，啊，但是另外一个角度就是从客观上，是不是他有这种愿望就可能实现。
1: 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Let's find an agreement.
3: Pour Poutine, il est apparu nécessaire de réfléchir à l'organisation du monde et.Cette réflexion vient au moment où on constate que la géopolitique a changé, que les équilibres mondiaux ne sont plus les mêmes, que l'Europe n'est plus décisive dans le monde, c'est fini, que tout se déplace vers l'Asie par la puissance de la Chine, par la montée du monde musulman. Et c'est là que Poutine est passé d'une menace pragmatique potentielle à une redéfinition politique.
0: L'islam est la religion de l'Orient orientale.俄罗斯共有1500万穆斯林，占全国总人口的10%，是欧洲穆斯林最多的国家。在穆斯林世界中，俄罗斯的形象远比西方更加宽容友善。
3: Quand on pense à ce Poutine si orthodoxe, on ne peut qu'être étonné de le voir fraterniser comme il le fait avec d'autres religions. C'est ça qui est important. On n'y comprend rien si on oublie que la Russie.Est un pays multireligieux, mais vraiment profondément. La construction de la grande mosquée de Moscou, elle correspond à un désir de montrer que l'islam était une des grandes religions de la Russie.
0: 在此基础上，普京认为俄罗斯肩负着历史使命，要做西方和穆斯林世界之间的调解人。
4: Россия всегда была

0: 机飞入叙利亚领空，打击叙利亚境内的反政府武装力量。俄军的这次行动规模庞大，攻势凶猛，帮助阿萨德政府收复了部分失地。这是自苏联解体以来，俄罗斯第一次在境外使用军事力量。
1: La diplomatie russe, c'est beaucoup une diplomatie de réaction par rapport à ce que fait ou ne fait pas l'Occident. Je pense que l'intervention en Syrie a été largement motivée par les atermoiements occidentaux pendant 2 ans, ou 3 même. Qu'est-ce qu'on fait? Qui est-ce qu'on soutient?
2: Donc nous sommes en train de vivre depuis quelques mois, et au moment où nous parlons là, une sorte de réatterrissage des Occidentaux dans le monde réel. Et dans le monde réel, ils ne peuvent pas renverser Assad.
0: 俄罗斯的高效攻势迫使伊斯兰叛军撤退，空袭造成8000多人丧生，但普京从伊斯兰国手中解放了美丽的古城帕尔米拉。

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2: 很多人认为啊，普京总统是一个强烈的反西方的人物，啊，是一个硬汉，啊，是一个这个毫不畏惧的人。其实，如果回顾他从2000年执政以来，他多次对西方做出了让步，啊，而且试图通过这种让步换取西方对他更多的认可，啊，给予俄罗斯更多的尊重，让俄罗斯成为一个平起平坐的大国，和西方共同的来决定国际事务和地区事务。普京总统在主观上是有这种愿望的，啊，但是另外一个角度就是从客观上，是不是他有这种愿望就可能实现？
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3: Pour Poutine, il est apparu nécessaire de réfléchir à l'organisation du monde et...Cette réflexion vient au moment où on constate que la géopolitique a changé, que les équilibres mondiaux ne sont plus les mêmes, que l'Europe n'est plus décisive dans le monde, c'est fini, que tout se déplace vers l'Asie par la puissance de la Chine, par la montée du monde musulman. Et c'est là que Poutine est passé d'une menace pragmatique potentielle à une redéfinition politique.
0: L'islam est une religion de la tradition russe.俄罗斯共有1500万穆斯林，占全国总人口的10%，是欧洲穆斯林最多的国家。在穆斯林世界中，俄罗斯的形象远比西方更加宽容友善。
3: Quand on pense à ce Poutine si orthodoxe, on ne peut qu'être étonné de le voir fraterniser comme il le fait avec d'autres religions. C'est ça qui est important. On n'y comprend rien si on oublie que la Russie.Est un pays multireligieux, mais vraiment profondément. La construction de la grande mosquée de Moscou, elle correspond à un désir de montrer que l'islam était une des grandes religions de la Russie.
0: 在此基础上，普京认为俄罗斯肩负着历史使命，要做西方和穆斯林世界之间的调解人。
4: Россия всегда была многонациональной и многоконфессиональной страной. Она так и создавалась.Во взаимообогащении культур, традиций, религий заключались и заключаются до сих пор и своеобразие, и сила нашей общей родины России.
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5: La Russie, qui est un pays très influent en Syrie, l'alliance remonte au début des années 70. C'est une alliance militaire et politique. C'est un marché d'armes pour les armes russes. Et surtout, c'est l'endroit où, le seul endroit à l'extérieur où la Russie a gardé des bases, et notamment donnant sur la Méditerranée.Donc c'est fondamental pour les Russes. Mais cette notion a été évacuée parce que ça correspond à une époque où les Occidentaux pensent encore qu'ils peuvent tenir la Russie comme quantité négligeable. Ce qu'on va faire en Syrie, ça ne va pas leur plaire, mais on s'en fiche.
0: Bachar 一直是普京在中东地区的重要盟友。早在2015年，阿萨德政权已与叙利亚反对派发生激烈交锋，濒临破产边缘。当时巴沙尔仅控制着叙利亚约10%的领土。 普京计划在中东伊斯兰原教旨主义的中心捍卫他的模式，防止西方操纵的阿拉伯之春肆意蔓延。
6: We disagree with and we condemn the continued supply of Russian weapons to the regime, and this includes all class of weapons. And we've been clear throughout and very direct with the Russian government about that.
0: 俄罗斯向叙利亚政府大量运送武器，并利用自己在联合国的否决权保护叙利亚政府。与此同时，伊斯兰极端分子来到了叙利亚，与阿萨德的反对派作战。本是少数的圣战分子，在不到一年的时间里，成为一支强大的军队，甚至在叙利亚境外采取行动。
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0: 以美国和法国为首的西方国家以捍卫人权的名义干预叙利亚，帮助叛乱分子，制裁阿萨德，多方混战令中东局势更加混乱。
8: Президент Соединенных Штатов прямо заявил о возможности нанесения американскими вооруженными силами ударов по позициям исламского государства на территории Сирийской Арабской Республики без согласия на то законного правительства. Подобный шаг в отсутствии соответствующих